du destin. Pour sûr qu'elle était d'Antibes, c'est plus près que les Caraïbes, c'est plus près que Caracas, est-ce plus près que Pézenas, je ne sais pas. Et tout en étant française, l'était tout de même antibaise. Et bien qu'elle soit française, et malgré ses yeux de braise, ça ne me mettait pas à l'aise de la savoir antibaise. Moi qui serais plutôt pour qu'elle a vanille, a vanille et framboise, sont les mamelles du destin.